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1: In Paris, Nantes, Bordeaux, Rennes, Lyon, Marseille, Grenoble, Besançon, Toulon, Nice, Niort, Tours und ganz vielen weiteren Orten in Frankreich. Überall dort halten die Schülerinnen gegen die staatliche Repression zusammen und kämpfen und organisieren sich weiter. Contre-Attaque, das ist ein Medium aus Frankreich. Diese beschreiben die Bewegung als selbstorganisiert und dezentral. In der letzten Woche haben sich auch die Lehrerinnen und Aufsichtspersonen den landesweiten Schulblockaden angeschlossen und solidarisieren sich mit den Schülerinnen und teilen deren Forderungen. In Gonesse beispielsweise halten die Lehrerinnen und Schülerinnen gemeinsame Gewerkschaftssitzungen, um ihre Forderungen zu verbinden und gemeinsam herauszutragen. In Saint-Denis bilden Lehrerinnen und Aufsichtspersonen eine Menschenkette, um sich schützend vor die Schülerinnen zu stellen gegen Angriffe der Polizei. Diese Bilder habt ihr sicher gesehen auf den sozialen Netzwerken. Und auch in Saint-Denis organisieren Lehrerinnen Kundgebungen vor dem Polizeiposten, um die Freiheit der inhaftierten Schülerinnen zu fordern. Auch der Bürgermeister von Saint-Denis, Bali Bagakoyo, er solidarisiert sich auch mit den Schülerinnen und ist vor Ort und protestiert mit ihnen mit. Wir hören ihn nun in einem O-Ton.
2: Vous savez, je vous dis une chose. Si ces jeunes, ils décident, s'ils décident de répondre à la violence policière, ils peuvent le faire. Et il n'y a personne ici qui peut les arrêter. Je vous garantis. Je sais de quoi je parle.
3: D'accord.
2: Et donc, voilà. Et donc, ce que je veux dire, c'est que c'est justement parce que ce sont des jeunes conscientisés. C'est des jeunes conscientisés. Après, ce sont des jeunes aussi et qui ne supportent pas l'injustice. Quand vous massacrez des jeunes, que vous fracturez des mâchoires, et que vous les emmenez, bah forcément, à un moment donné, l'indignation est pour eux. Mais nous sommes là avec les adultes, avec bien sûr les enseignants, pour justement faire en sorte que, d'abord, ces jeunes-là ne se mettent pas en difficulté. D'abord qu'ils ne se mettent pas en difficulté, parce que je ne m'en remettrai jamais, si jamais j'ai un de mes lycéens qui se blesse. Je ne m'en remettrai pas. Parce que c'est comme si c'était un de mes enfants.
3: Voilà. Vous les appelez au calme?
2: Bien sûr. Bien sûr. Mais je n'ai même pas besoin d'appeler au calme, parce que ce sont des jeunes qui sont calmes. Je vous garantis.
1: Am 29. September war der nationale Mobilisierungstag der Gewerkschaften gegen den Regierungshaushalt und die Kürzungen von 54 Milliarden Euro. Und auch dort wurden Verbindungen gemacht und Zusammenhänge geknüpft. Am Mittwoch haben sich die Proteste der SchülerInnen mit den gewerkschaftlichen Protesten gegen Kürzungen zusammengeschlossen und auch mit dem Streik der Feuerwehrleute. Jetzt hören wir eine Collage von verschiedenen Stimmen von vor Ort. Es sind verschiedene Orte, die hier zu Wort kommen. Die O-Töne stammen aus Videoberichten von L'Humanité, von Révolution Permanente, von Totis, das ist ein Studierendenmedium, von Info Ouvrière oder von dem Journalisten Mathieu Rijust.
4: On a marre quand il fait trop chaud, on n'a pas de ventilateur, il n'y a rien, il fait 40 degrés dans la salle, même les fenêtres ouvertes, les portes, ça ne sert à rien. Dans des conditions comme ça, on ne peut pas travailler. De faire 8h, 18h tous les jours alors qu'il fait chaud, même quand il fait trop froid,
5: Il marche pas les radiateurs.
4: Voilà, il
5: ne
4: sert à rien. Il y a des profs, il y en a, ils sont racistes.
5: Ouais, voilà, et le décourage.
4: Il y a beaucoup de manque de profs. Et je crois que c'est juste parce qu'ils ne les payent pas assez. Ou juste le salaire, il n'est pas assez minimum.
5: On est dans un salon en exposition. La prof, elle n'a pas d'ordi, elle n'a pas de vidéoprojecteur.
6: Notre revendication, c'est que déjà, on n'a pas assez de temps pour manger. On a 50 minutes et après, on mange autour de 8h à 17h sans pause. Les stages qu'on n'a pas nos stages, bah, c'est fini, on n'a plus le bac, alors qu'ils pensent qu'on ne fait rien, ils nous disent que vous ne faites rien, vous n'avez pas cherché, c'est qu'on appelle, mais on nous rembarre, il y a trop d'élèves qui demandent des stages, et c'est rabaissant.
7: Et en plus, il y a beaucoup d'EHPAD qui ne prennent pas quand on n'est pas majeur. Donc pour les élèves qui ne sont pas majeurs, bah, c'est encore plus compliqué à trouver des stages, et vu qu'on n'a pas le soutien des lycées, etc.
8: Aujourd'hui, on est aussi ici parce qu'on a des emplois du temps qui sont dégueulasses. On n'a plus de profs, on a un lycée qui tombe en ruine. Et la seule chose qu'ils trouvent à faire, c'est enlever les téléphones. Alors que tout se passe sur nos téléphones. Nos notes sont sur nos téléphones, nos examens, nos absences. Et encore, on est privilégiés, on parle même pas des lycées du 9-3. Alors en tant que bon petit privilégié, nous aussi, on veut pas fermer nos gueules, quoi.
9: Nous, dans notre lycée, il y en a une, elle se voit l'interdiction de rentrer parce que...
10: Même si on est des enfants du 93, on peut s'en sortir. Franchement, ils nous ramènent des CRS. Nous sommes des enfants, on est des adolescents.
11: On est venu là pour parler, s'exprimer, parce que les jeunes, on n'est pas assez écoutés en fait. On n'a pas assez de profs, on n'a pas assez de chaises, on n'a pas assez de tables, on n'a même pas d'infirmières, pas d'assistantes sociales, on n'a quasiment rien. Ici, on n'a même pas le minimum, je ne sais pas comment les gens veulent qu'on réussisse et qu'on aille plus loin.
12: On dirait pas on est des classes, on dirait on est un élevage.
13: Dans tous les lycées du 93, c'est pareil. On est délaissés.
14: On fait plus ça pour manifester que pour foutre la merde en réalité.
15: Ça fait déjà de nombreux jours que le mouvement de blocus des lycées prend de l'ampleur. Les lycéens militent contre le manque de personnel dans les lycées, le manque de moyens de façon générale. Aujourd'hui, on est allé à leur rencontre dans le lycée Bartholdi et dans le lycée Paul-Éluard à Saint-Denis.
16: Nos revendications, elles sont claires. On veut plus de budget pour nos lycées en Ile-de-France.
17: Il n'y a pas d'infirmière, pas de CDI. Enfin, un CDI qui accueille 8 élèves sur 2000, ce qui fait 0,004%, c'est infime.
16: Le mobilier qui est déplorable. On est surchargé.
14: Ils sont là pour leurs élèves, pour les étudiants, c'est magnifique. Moi, je suis un militant, j'ai l'impression de soutenir les étudiants. Et voir ça, ça me régale.
1: Die Schülerinnen beschreiben also hier in unterschiedlichen Formen, dass sie gegen die mangelnde Finanzierung im Bildungswesen, gegen den Lehrerinnenmangel, gegen die baufälligen Gebäude und die überfüllten Klassen protestieren. Sie beschreiben, wie das Lernen in diesem Umfeld massiv erschwert und ihre Ausbildung systematisch behindert wird. Wir lesen jetzt zum Abschluss noch ein Kommuniqué vor, und zwar von der Organisation Peau Noire, Ligne Rouge, also schwarze Haut, rote Linien. Das ist eine schwarze marxistische Front. Sie schreiben in Solidarität mit den SchülerInnen Folgendes. Ausnahmsweise sind es diesmal die Gymnasien in den ArbeiterInnenviertel, die als erste von dieser Sparpolitik betroffen sind, was einmal mehr den Hass der Bourgeoisie gegenüber den am stärksten Benachteiligten, den rassistisch Diskriminierten und den BewohnerInnen der ArbeiterInnenviertel deutlich macht. Diese Jugendlichen haben daher beschlossen, aktiv zu werden. Und im ganzen Land, vor allem in der Ile-de-France, kam es zu Straßenblockaden, um gegen diese Klassen- und rassistischen Ungleichheiten zu protestieren und ihre Grundrechte geltend zu machen. Die Mobilisierung wird sich fortsetzen, da die Mobilisierten mehr als entschlossen sind, im Kampf gegen den Staat eine Rolle zu spielen. Denselben Staat, der die einzige Antwort anwendet, die er zu nutzen weiß: Gewalt. Die Bilder, die in den sozialen Netzwerken kursieren, sind schockierend, auch wenn sie genau der Vorgehensweise der Französischen Republik in Bezug auf die Unterdrückung entsprechen. Tränengas und Schlagstöcke werden abwechselnd eingesetzt, um die Blockaden an den Gymnasien zu beenden. Am Montag wurde ein Jugendlicher im Gesicht verletzt, nachdem er aus nächster Nähe von einer Tränengasgranate getroffen worden war. Im Hintergrund reagiert die Regierung lediglich mit Rassismus, Verachtung und Respektlosigkeit gegenüber der Jugend, sowie den gewerkschaftlichen und politischen Akteuren, die die Bewegung unterstützen und zu ihrer Fortsetzung aufrufen. Die Bourgeoisie will schweigen. Die Jugend fordert Gerechtigkeit. Diese Methoden der Repression sind nicht neu. Wir erinnern uns an die Mobilisierungen der GymnasiastInnen gegen die Parcoursup-Reform. Trotz aller Versuche, die Mobilisierungen aufzulösen, lässt sich die entschlossene und organisierte Jugend nicht einschüchtern und hält Stellung. Zwischen giftigem Rauch und Schlägen, zwischen staatlicher Herablassung und Verachtung gegenüber den Kindern von ArbeiterInnen halten die Blockaden stand. Die Jugend hält stand. Und es ist unsere Pflicht, ihnen dabei zu helfen, ihren gerechten Kampf fortzusetzen. Sie schreiben hier weiter, die PNLR unterstützt die mobilisierten Gymnasiastinnen und Gymnasiasten in ihrem Kampf für das Recht auf eine gerechte und nachhaltige Bildung. Wir unterstützen den Aufruf, alle Gymnasien des Landes zu blockieren, damit alle auf die Straße gehen, bis zum Sieg. Während das Geld nur so in Strömen fließt, um die Kriegswirtschaft und den westlichen Imperialismus anzukurbeln, kämpfen wir an der Seite derjenigen, die für Frieden und Wissen eintreten. Geld für unsere Jugend, Geld für unsere Schulen. Kein Geld für den Krieg. Das war das Kommuniqué der Organisation Peau Noire, Ligne Rouge, in dem sie auch nochmal auf imperialistische Zusammenhänge hinweisen und uns darauf aufmerksam machen, wo denn das Geld hinfließt, wenn es nicht in die Bildung fließt. Ganz zum Schluss schreibt Contre-Attaque auch in einem Kommuniqué, dass die Schülerinnen uns daran erinnern, was es heisst zu leben. Und wir hören jetzt noch in eine Rede rein und hören dann noch ein Lied, und zwar Fini Lé von La Fève.
18: Tu n'ignoreras rien notre détermination. Les mortiers ont été mis en place pour nous protéger face aux forces de l'ordre et à leurs multiples interventions musclées. Les balayés d'un revers, demain, ne changera rien non plus. Aujourd'hui, nous sommes unis derrière les mêmes convictions et un même objectif. Bâtir un avenir meilleur. Malheureusement pour vous, la jeunesse que vous avez tenté de formater ne s'est pas laissée faire. Le mécontentement général et national exprimé à travers les blocus en est la preuve. La conscience politique est aujourd'hui quasi globale. C'est pourquoi nous vous l'affirmons avec assurance et confiance. Nous ne nous dérons pas qu'il en déplaise à M. Pierre-Henri Dumont. Notre conscience politique est plus forte que jamais. Nous continuerons à nous faire notre homme, s'il en plaît ou non. Merci.
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